on se retrouve dès la semaine prochaine avec le son dance sur votre radio. J'espère que ce mix vous a plu, du son Italo Dance et Lento pour vous accompagner pendant une heure. Je vous souhaite une bonne semaine, surtout prenez bien soin de vous. À la semaine prochaine.